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2: Bonjour à tous et merci pour votre fidélité à Vue d'Afrique, le magazine d'actualité africaine en langue française. Nous émettons depuis nos studios d'Oken Park de Johannesburg en Afrique du Sud et je suis Joëlle Mouteba à la présentation. Kato assure la mise en onde de cette édition d'information dont voici tout de suite les grands titres. En France, le parquet général a requis 7 ans de prison dans le procès en appel de l'ex-président Nicolas Sarkozy sur le financement libyen de sa campagne en 2007. Nous parlerons du Burkina Faso où les autorités militaires suspendent 247 organisations et associations non gouvernementales supplémentaires, leur reprochant le non-renouvellement de leurs instances. Et enfin, pour les grands titres de ce jour, aujourd'hui, ouverture ce lundi, pardon, à Abidjan, en Côte d'Ivoire, du premier congrès ordinaire du parti PPACI. Voilà donc ces quelques titres qui vous seront développés sur après le bulletin d'information que nous présente Joël Kabongo.
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3: Madame, Monsieur, bonjour, bienvenue à cette nouvelle édition. Les États-Unis ont annoncé des restrictions de visa pour le membre du gouvernement de transition du Soudan du Sud, accusé de perturber la paix en entravant l'accord revitalisé sur la résolution du conflit. Cette décision prise par le secrétaire d'État Rubio vise à responsabiliser ceux qui alimentent le conflit par la corruption et les violations des droits de l'homme, notamment contre le peuple nuer. Par ailleurs, les restrictions de visa ont également été imposées à 13 individus associés à KS International Traders, une entreprise indienne impliquée dans le trafic de fentanyl illicite. Le communiqué indique que des organismes d'enquête ont documenté comment des responsables et entités corrompues auraient détourné des fonds publics et volé une aide étrangère destinée aux citoyens ordinaires du Soudan du Sud. Ces sanctions américaines interviennent dans un contexte de paralysie du processus de transition au Soudan du Sud. La tenue d'élections en décembre 2026 constituerait la troisième tentative pour mener à bien la transition après des reports successifs en 2022, 2024 et 2025. Le corps de la deuxième militaire américaine portée disparue dans le sud du Maroc a été retrouvé. Les deux militaires avaient disparu le 2 mai près d'une zone de falaise à Cap Dra dans la région des Tam Tam sur la côte atlantique marocaine. Ils participaient à l'exercice militaire multinational African Lion organisé conjointement par les forces armées royales marocaines et les forces armées américaines. Selon les commandements américains pour l'Europe et l'Afrique, le corps de la soldate a été retrouvé le 12 mai dans une grotte côtière à environ 500 mètres du point où les soldats auraient été vus entrant dans l'océan. Les opérations de recherche et de sauvetage ont mobilisé plus de 1000 militaires et civils américains et marocains couvrant plus de 21 000 km² en mer et sur des zones côtières. Dans l'est de la République démocratique du Congo, Human Rights Watch accuse le rebelle du M23 et des soldats rwandais d'avoir commis de graves violences à Uvira dans le sud Kivu. Selon l'ONG, au moins 153 civils ont été exécutés lors de l'occupation de la ville entre décembre 2025 et janvier 2026. Le rapport s'appuie sur plus de 130 témoignages recueillis auprès des habitants. Plusieurs personnes racontent de raids menés de maison en maison, d'autres dénoncent des viols, des enlèvements et des disparitions forcées. Human Rights Watch affirme également avoir identifié plusieurs forces communes dans la région. L'organisation estime que ces actes pourraient constituer des crimes de guerre. Le M23 avait pris le contrôle de Vira en décembre dernier avant de se retirer quelques semaines plus tard sous pression diplomatique. Le Rwanda, accusé de soutenir le groupe rebelle, rejette ces accusations. En Côte d'Ivoire, le PDCI-RDA a formulé des exigences cruciales pour l'avenir démocratique du pays. Suite à la dissolution de la commission électorale indépendante le mercredi dernier, ce parti, dirigé par Tidiane Thiam, appelle à une refonte totale du système électoral et un nouvel organe électoral indépendant. Le PDCI souhaite une concertation élargie autour du futur organe électoral qui doit naître d'un consensus entre tous les acteurs politiques majeurs, ainsi qu'une indépendance réelle. Il invite le pouvoir exécutif à respecter strictement la séparation de pouvoir. Au-delà du nouvel organe électoral, le porte-parole du PDCI a appelé à la liberté d'expression, réclamant un passage à l'ouverture urgente d'un dialogue politique national incluant les organisations de la société civile ainsi qu'une révision de la liste électorale pour permettre que les prochaines élections se déroulent dans un climat apaisé. Voilà, c'est par cette note que se referme cette édition. Merci de l'avoir suivi.
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2: Et Kabongo Joël qui nous revient tout à l'heure pour les informations sportives. En attendant, bienvenue dans la grande actualité de Vue d'Afrique. Je suis Joël Mouteba. Merci d'avoir choisi Vue d'Afrique pour vous informer en français sur Channel Africa. Au Nigeria, une frappe aérienne de l'armée a provoqué la mort de dizaines de personnes dans le nord-ouest du pays. L'attaque a eu lieu dimanche sur le marché hebdomadaire de Tumfa dans l'état de Zamfara. Les autorités militaires affirment avoir ciblé des chefs terroristes, mais des habitants et des ONG dénoncent une catastrophe touchant principalement des civils. Les détails, c'est avec Gilbert Tamba depuis Abuja.
4: Selon plusieurs témoins, des avions militaires ont survolé la zone avant de bombarder le marché hebdomadaire situé dans la zone des Urmi au nord-ouest du Nigeria. Le bilan reste encore incertain, mais il pourrait être particulièrement lourd. Un responsable local a indiqué à l'agence France Presse que 72 corps avaient déjà été recensés après l'attaque. De son côté, Amnesty International Nigeria affirme qu'au moins 100 civils ont été tués. Cette frappe qui a touché dimanche le marché de Tumfa dans l'état de Zamfara est la deuxième en un mois à faire des dizaines de morts sur un marché fréquenté du nord du Nigeria. L'armée nigériane n'a pas immédiatement réagi, mais a déjà nié avoir ciblé des civils, affirmant que ces frappes aériennes sont menées sur la base des renseignements et ne visent que des cibles terroristes. Dans un communiqué, l'armée nigériane assure avoir mené des opérations contre des groupes armés actifs dans cette région. Le nord-ouest du Nigeria est confronté depuis plusieurs années à une forte insécurité. Des groupes criminels, souvent qualifiés de bandits par le gouvernement, attaquent régulièrement des villages, enlèvent des habitants contre rançon et affrontent les forces de sécurité. Pour tenter de reprendre le contrôle, l'armée multiplie les opérations terrestres et aériennes, mais ces interventions sont régulièrement accusées de provoquer des victimes civiles. En avril dernier, environ 200 civils avaient été tués lors d'une frappe aérienne similaire sur un marché hebdomadaire à Djili, dans le nord-est du Nigeria. L'armée a ouvert une enquête sur cet incident. Les habitants se disent de plus en plus inquiets des pertes civiles dues aux raids et frappes militaires dans les régions du nord. Cette nouvelle tragédie rappelle l'autre incident précédent. En décembre 2023, une frappe aérienne dans l'état de Kaduna avait causé la mort de dizaines de civils réunis pour une célébration religieuse. Les organisations de défense des droits humains réclament une enquête indépendante sur les événements de Tumfa. Amnesty International demande que les responsabilités soient établies et que les victimes obtiennent justice. L'état-major de la défense nigériane a également démenti lundi les informations faisant état de victimes civiles suite à des frappes aériennes menées contre des groupes armés présumés dans l'état de Naja au nord du pays, affirmant que ces frappes guidées par des renseignements n'ont visé que des cibles militantes. Le porte-parole de la défense a déclaré que les frappes de drones effectuées dans la nuit du 9 au 10 mai avaient ciblé les villages de Katerma, Boko, Kuzazu et Kuduru dans le district de Shiroro suite aux renseignements selon lesquels les bandes armées se rassemblaient pour planifier des attaques. Ces derniers incidents relancent une fois de plus le débat sur la conduite des opérations militaires dans le nord du Nigeria, où les populations civiles restent prises entre violence des groupes armés et intervention de l'armée. Les forces de sécurité nigériennes luttent contre le banditisme dans le nord-ouest et une insurrection islamiste qui sévit depuis 17 ans dans le nord-est. Les États-Unis ont mené des frappes aériennes contre ce qu'ils ont qualifié comme des bases islamistes dans le nord-ouest du Nigeria le jour de Noël de l'année dernière, après que le président Donald Trump a accusé le Nigeria de ne pas protéger les chrétiens. Gilbert Tamba, Abuja, Puchana, Africa Actuality.

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1: Je l'ai annoncé dans les grands titres. En France, le parquet général a requis 7 ans de prison, 300 000 euros d'amende et 5 ans d'inéligibilité dans le procès en appel de Nicolas Sarkozy sur le financement libyen de sa campagne en 2007. L'ancien chef de l'État, qui conteste les faits, avait été condamné en première instance le 25 septembre 2025 à 5 ans de prison ferme pour association de malfaiteurs et relaxé des chefs de corruption, de financement illégal, de campagne et de recel de détournement de fonds publics. Le tribunal de grande instance avait condamné Nicolas Sarkozy à 5 ans de prison ferme uniquement pour association de malfaiteurs. Et pour en parler, nous sommes en ligne avec l'analyste politique Jean-Donald Taladi. Monsieur Taladi, bonjour.
2: Bonjour Joël.
1: Le tribunal n'a pas considéré comme établi en première instance que des fonds libyens aient effectivement financé la campagne de 2007, mais il a retenu l'association de malfaiteurs. Que peut-on comprendre juridiquement et même factuellement de cette distinction et de toute cette affaire ?
2: Bon, lorsqu'on parle d'un financement, il faut déjà qu'il y ait des traces, il faut des preuves pour montrer que de l'argent est parti d'un point A à un point B ou encore d'une personne A à une personne B. Si ce lien n'est pas établi et qu'aucune preuve n'a pu être mise sur la table, je veux dire, il serait donc difficile de parler de corruption. Parce que lorsqu'il s'agit de corruption, il s'agit de deux personnes, sinon plusieurs personnes. Et il faudrait qu'il y ait une traçabilité, donc de mouvement, de fonds et des avantages qui ont été bénéficiés par l'une ou l'autre des parties. Donc, dans le cas précis, je crois que c'est de ça dont il est question. Voilà pourquoi l'ancien président français Nicolas Sarkozy est acquitté de cette charge. Mais pour l'association des malfaiteurs, cela également est une indication qu'il y a eu un certain nombre d'individus qui ont certainement joué un rôle important dans lui-même, dans le cadre du financement de sa campagne par la Libye ou encore Mouammar Kadhafi. Et donc, il serait que sur ce point, ils ont pu établir, le tribunal a pu établir qu'il y a eu une forme d'organisation qui a permis à ce que certaines choses se fassent. Voilà pourquoi est-ce qu'il est trouvé coupable sur ce point-là.
1: Mais comment ce procès est-il perçu du côté africain par rapport à la façon dont il est perçu à Paris ? Y a-t-il un décalage dans les préoccupations ? Autrement dit, selon vous, ce procès concerne-t-il aussi les Africains ? Et de quelle manière ?
2: Oui, il concerne les Africains parce que nous le savons tous, les rapports entre la France et ses anciennes colonies ont toujours été des rapports très pernicieux, très pernicieux, je veux dire. Il y a eu beaucoup de financement, beaucoup d'argent parti de l'Afrique vers la France. On a souvent accusé des leaders africains de financer des leaders, donc la politique française, pour s'attirer des bonnes faveurs ou encore pour être vu de bon œil de la part donc des politiciens français. Et donc cette accusation a longtemps existé. Je crois que pour les leaders africains, c'est une sonnette d'alarme qui donc indiquerait que dorénavant, pour ceux qui de nos leaders qui s'aventuraient dans ce genre de financement, sachez que vous avez le viseur braqué sur vous et à tout moment ça peut éclater si la vérité viendrait à être exposée. De l'autre côté, pour la France, c'est aussi un message fort qui est lancé aux leaders, aux politiciens français, disant que cela suffit en fait de continuer à harceler les leaders africains qui ont des défis socio-économiques assez énormes. Il faut arrêter de les harceler pour demander de l'argent, pour demander des aides financières, pour financer leur politique, financer leur campagne. Et ce genre de comportement doit également cesser du côté de la part des politiciens français. Donc je crois que le message, c'est celui-là, et que rien ne se cache plus sous le soleil, même si vous parvenez à financer ou encore à bénéficier d'une aide financière quelconque venant d'un pays africain, sachez qu'un jour, cela pourrait être mis sur la table et que vous serez condamné ou encore resté en justice.
1: Et ce qui est difficile à comprendre pour certains, c'est le passage entre la proximité diplomatique avec Kadhafi et l'intervention militaire quelques années plus tard. Comment les analystes, vous en êtes un, comment les analystes expliquent-ils ce basculement ?
2: Bon, le basculement s'explique par le fait que, comme on dit en politique, on n'a pas des amis éternels, on a non plus des ennemis éternels. Un temps soit peu, Kadhafi était un ami proche de Sarkozy, et c'est pour cette raison que Sarkozy l'approche pour demander une assistance quelconque dans le cadre de sa campagne. Et ayant vu que, un temps soit peu, Kadhafi devenait pour lui gênant, Sarkozy n'a pas hésité de participer à une opération militaire qui a abouti à non seulement à chasser Kadhafi du pouvoir, mais également à son assassinat. Donc, encore une fois de plus, comme pour dire qu'en politique, dans le jeu politique, c'est ça. En politique, on n'a pas des amis éternels, non point, encore moins des ennemis éternels. Et tout dépend donc des enjeux à un certain temps, à un certain moment dans l'histoire, dans son histoire politique. Voilà.
1: Et en 2011, la France et le Royaume-Uni sont à l'avant-garde de l'intervention en Libye. Quelle était la position des autres puissances, États-Unis, Russie, Chine, mais aussi des pays africains comme l'Afrique du Sud ou le Nigeria sur cette opération militaire?
2: Bon, l'intervention militaire en Libye était basée sur des fausses informations. Parce que lorsqu'on s'en tient au discours qui était prononcé par certains leaders européens ou encore occidentaux, on nous faisait croire que Kadhafi était sur le point d'aller à Benghazi pour massacrer son peuple. Et il fallait donc qu'on arrête Kadhafi dans cette mission de génocide contre son propre peuple. Et voilà pourquoi ce que même le continent africain, lorsque l'Union africaine est saisie, pour qu'elle participe ou encore pour qu'elle donne son autorisation, encore pour qu'elle soit du côté de l'Occident. On a vu l'Afrique du Sud plus ou moins accepter l'idée qu'on devrait donc fermer l'espace aérien de la Libye pour éviter que Kadhafi ne fasse usage de ses avions pour aller bombarder Benghazi. Malheureusement, derrière cette opération se cachait une opération donc d'enlèvement de Kadhafi et de perpétuer sa mort. Et donc, il y a eu beaucoup de mensonges et de manipulations de la part donc de l'Occident, encore des médias occidentaux. Et je crois que pour l'Afrique, ça a été un très grand regret de voir Kadhafi être tué de cette manière, de la manière la plus brutale qu'elle soit. Et de l'autre côté, pour l'Occident, au contraire, ils ont applaudi cet acte. Pourquoi? Parce que pour eux, Kadhafi, c'était le diable qu'il fallait éliminer. Et donc, les États-Unis d'Amérique sous Obama ont bien et bien participé, d'ailleurs, à la guerre contre la Libye dans le seul objectif de faire dégager Kadhafi
1: Mais
2: donc du
1: on se
2: pouvoir.
1: souvient, Monsieur Taizi, que Kadhafi portait le projet d'une union africaine sous son leadership. Comment ce projet était-il
2: Oui.
1: perçu par les autres pays africains à l'époque? Et l'intervention française de 2011 a-t-elle eu un effet sur cette ambition panafricaine?
2: Absolument. L'une des raisons, au-delà donc de ça, c'est la raison cachée en fait de ce conflit contre Kadhafi. La vraie raison, c'était que Kadhafi avait l'ambition donc de créer les États-Unis d'Afrique avec lui-même comme leader. Il avait donc l'ambition également de créer une monnaie unique donc d'Afrique basée sur de l'or. Et donc pour l'Occident, cette démarche de Kadhafi était perçue comme une menace pour l'hégémonie américaine et occidentale. Il fallait donc stopper cela à tout prix. Il fallait donc éliminer Kadhafi à tout prix. Et je crois que comment est-ce qu'on arrive à le savoir aujourd'hui? C'est les emails de Hillary Clinton, qui en ce temps était secrétaire d'État américain. Donc on dira
1: Mais
2: ministre d'Affaires
1: avait-il le
2: étrangères des
1: soutien
2: États-Unis
1: des
2: d'Amérique.
1: Africains quand même?
2: L'Afrique a toujours été divisée. Ne l'oublions pas. Aujourd'hui, nous avons les pays du Sahel qui se démarquent aujourd'hui pour créer leur petite zone indépendante, pour lutter contre l'hégémonie occidentale, pour lutter contre l'indépendance africaine. Mais on voit bien qu'il y a beaucoup de réticences. L'Afrique n'a jamais été unie et cette désunion de l'Afrique profite à l'Occident, profite à nous, à ceux-là qui veulent voir l'Afrique continuer à vivre dans la pauvreté et la misère et continuer à vivre dans la dépendance. Donc, malheureusement, même à l'époque de Kadhafi, nombreux sont des pays africains qui n'étaient pas très sûrs. Pourquoi? Parce qu'on avait peur également de l'Occident, la France qui regarde, l'Angleterre qui regarde, et si je m'associe, qu'est-ce que cela pourrait me coûter? Et donc, voilà un peu la réalité de l'Afrique, c'est celle-là. Et beaucoup de chefs d'État africains, n'oublions pas, sont illégitimes, sont vraiment illégitimes. Et très souvent, ils évitent de rentrer dans des conflits avec l'Occident parce qu'ils savent qu'ils ne sont pas légitimes et qu'on peut les dégommer à tout moment. D'où donc cette attitude de prudence souvent manifestée par nos leaders.
1: Le temps qui nous est imparti est écoulé, malheureusement, Monsieur Tahazi, mais j'ai quand même cette question en quelques secondes. Si Nicolas Sarkozy est condamné en appel le 30 novembre, qu'est-ce que cela changera réellement? Est-ce que ce sera avant tout une victoire judiciaire pour les institutions françaises ou bien elle aura un impact symbolique ou politique visible en Afrique, en quelques mots?
2: Ce serait une victoire pour le système judiciaire de la France, mais également un avertissement pour les leaders africains et que les relations pernicieuses entre la France et les leaders français et politiques, pour les politiques français et africains doivent être, ces rapports pernicieux doivent cesser, et car la justice saura répondre au moment opportun pour ceux qui seront plaimés dans le sac.
1: Jean-Donald Talazi, analyste politique, merci pour tous ces éclaircissements à ce sujet. À bientôt sur Vue d'Afrique.
2: À bientôt, Joël. Merci.
1: Le premier congrès ordinaire du Parti des peuples africains Côte d'Ivoire, PPACI, s'est ouvert ce 14 mai 2026 au Palais de la Culture d'Abidjan, Trècheville, avec une atmosphère lourde d'enjeux et de tensions. Ce rassemblement, qui prendra fin demain, est marqué par l'exclusion de plusieurs cadres influents du parti, écartés de ses assises en raison de procédures judiciaires en cours. Par ailleurs, sans surprise, Laurent Gbagbo devrait être reconduit à la tête du PPACI, confirmant ainsi son rôle central dans la vie politique ivoirienne, malgré ses déclarations récentes annonçant un retrait de la vie publique. C'est les Marius Kouassi.
3: Quelques heures avant l'ouverture de son premier congrès, le PPACI, le Parti des peuples africains Côte d'Ivoire, a publié un communiqué officiel listant pas moins de 39 cadres et militants interdits de participation. Ce chiffre, qualifié de non exhaustif, comprend d'anciens coordinateurs régionaux, des secrétaires généraux de section, des responsables des femmes et militants de base. Parmi eux, plusieurs figures emblématiques telles que Awa Domelo, Stéphane Kipré ou encore Aïlé Fernand. Ces exclusions font suite à des procédures disciplinaires engagées contre ces personnalités, toujours en attente de décision finale. Le cas d'Awa Domelo est particulièrement emblématique. Ancien vice-président exécutif du parti, il avait rompu avec la ligne officielle en maintenant sa candidature à la présidentielle d'octobre 2025 en défiant la désignation de l'ex-président Laurent Gbagbo comme candidat officiel. Cette prise de position lui a valu d'être démis de ses fonctions dès août 2025, tandis que ses soutiens ont été progressivement écartés du parti. De son côté, Stéphane Kipré, ancien premier vice-président exécutif, a été révoqué suite à sa participation aux élections législatives, malgré un appel au boycott lancé par la direction du PPACI. Ces décisions s'inscrivent dans une volonté affichée du parti de faire respecter la discipline interne. Un communiqué du comité central de novembre 2025 rappelait à propos, et je cite, « La discipline ne peut être sélective ». Fin de citation. Ce communiqué condamnait par ailleurs tout comportement déviant. Pourtant, les tensions internes restent palpables, certains cadres cherchant encore à apaiser les relations, sans succès pour l'instant. Au cœur des débats, la reconduction de Laurent Gbagbo à la tête du PPACI est attendue sans surprise. L'ancien président ivoirien, qui avait récemment annoncé son intention de se retirer de la vie politique après la présidentielle d'octobre 2025, semble avoir répondu favorablement à l'appel des cadres du parti qui souhaitent, disent-ils, le voir continuer à diriger la formation politique qu'il a lui-même fondée. Ce retour au premier plan de Laurent Gbagbo souligne l'importance stratégique de ce congrès qui doit consolider l'unité du PPACI et surtout préparer les prochaines échéances politiques. Il s'agit également pour le parti de réaffirmer sa position sur la scène nationale, notamment face aux défis internes et aux divisions qui ont marqué cette

0: partis qui demeurent une force majeure en Côte d'Ivoire. L'exclusion de cadres influents, les procédures disciplinaires en cours et la probable reconduction de Laurent Gbagbo dessinent les contours d'une recomposition politique intense. Ce congrès est suivi de près par la classe politique ivoirienne et les observateurs, car il pourrait bien définir la trajectoire future du PPACI et par extension influencer le paysage politique national dans les années à venir. La question est désormais de savoir si cette réunion du PPACI saura apaiser les divisions et renforcer l'unité autour de son président, l'ex-président Laurent Gbagbo, ou si elle laissera des cicatrices durables dans la formation politique. Depuis Abidjan, c'est les Marius Kouassi pour Canal Afrique.
1: C'est les Marius Kouassi, merci. Le 31 mai, les Guinéens doivent remplacer le Conseil national de la transition par une Assemblée nationale élue. La qualité des candidatures fait débat dans la cité. Par exemple, un ancien président d'une délégation spéciale est poursuivi par la CRIEF, la Cour spéciale de répression des infractions économiques. Mis en prison, la liste de Badra Koné est validée pour les prochaines consultations électorales, ce malgré les manifestations contre sa candidature. Mamadou Sadio Baldé revient sur le début d'une campagne particulière en Guinée.
2: Une campagne timide à tout point de vue en Guinée. Jamais une campagne électorale n'a été aussi morose. Parmi toutes les candidatures, il y en a une qui retient particulièrement l'attention, celle de Badra Koné, président de la délégation spéciale de Matam. Finalement, le tribunal de Mafanko a validé sa liste en dépit de sa détention à la maison centrale. La Cour de répression des infractions économiques et financières le soupçonne d'avoir détourné 246 milliards de francs guinéens. Ses soutiens au sein du GMD, le camp présidentiel, ne l'exemptent pas de ses responsabilités à sèchement déclaré le procureur spécial de la CRIEF. Je cite, on ne se sert pas d'un parti politique pour échapper à ses responsabilités. Je suis du GMD, ça c'est votre engagement politique. Votre engagement politique ne saurait vous soustraire à la justice. Même si vous êtes le président de l'institution de l'Assemblée parlementaire en devenir, vous serez poursuivi jusqu'au dernier retranchement si les faits sont avérés. Fin de citation. Alphonse Charles Wright, joignant l'acte à la parole, a contraint Badra Koné à comparaître. Il sera finalement placé en prison. Sa défense ne comprend pas cette décision, déclare Maître Silla.
3: Nous avons fait un constat que nous déplorons. Surtout en ce qui concerne notre client, il a été entendu sur le procès verbal. Sur le procès verbal des flagrants délits où il a été entendu, il n'a jamais été question d'un quelconque montant. Mais à cette barre ici, on parle de 240 milliards. Je ne sais pas d'où sortent ces 240 milliards. Ce qui veut dire tout simplement que ce n'est pas le procès verbal de flagrant délit sur lequel notre client a été entendu qui a fait l'objet de saisine de la chambre de jugement. C'est un autre procès verbal que nous ne reconnaissons pas et je ne sais pas d'où vient ce procès verbal.
2: Ces arguments ne feront aucun effet sur le procureur contre sa candidature. Ce montant, le conseil du mis en cause ne le comprend pas. Maître Silla rejette la procédure. Pour lui, le ministère public est passé outre les articles qui protègent son client.
3: D'ailleurs, quand vous prenez le rapport de l'ORDEF versé au dossier de la procédure, dans ce rapport, il est question d'une estimation. L'ORDEF a procédé à une estimation à hauteur de 22 milliards et quelques et 70 000 euros. Et c'est une estimation et l'ORDEF même et recommande un audit.
2: La Cour finira par placer Badra Koné en détention, réduisant ainsi ses chances de réussite à l'élection communale. L'autre difficulté, ce sont les manifestations contre la validation de sa liste. Une poignée de jeunes a manifesté.
4: La corruption, on en a marre à Matam. Nous ne voulons pas la candidature de Badra Koné. Nous allons dire à la présidente de GMD d'annuler la candidature de Badra Koné.
2: Accusé de tirer les ficelles dans l'ombre, un autre soutien du camp présidentiel, Ismaël Koundé, se défend.
5: C'est un jeu dangereux parce que si deux camps s'affrontent, certainement que ça pourra déboucher à la perturbation de la culture sociale dans notre commune, chose dont nous ne voulons pas. C'est pourquoi nous appelons au directoire du GMD de pouvoir faire en sorte que les deux camps puissent être rassemblés.
2: Badra Koné avait choqué une bonne partie de l'opinion lorsqu'il défendait la candidature du général Mamadi Doumbouya à la présidentielle. Faya Milimono ne regrette pas cette détention de l'ancien militant de l'UFR. Il déclare, je cite, on se rappelle de Badra Koné, il a bloqué

0: Le poumon économique de la Guinée, Madina, afin de faire valider la candidature de Mamadi. Voilà le type d'opportunistes qui prennent d'assaut la République et que l'on veut imposer au peuple guinéen, perpétuant ainsi les mêmes pratiques observées depuis des décennies. Nous ne sommes pas d'accord avec cela, c'est pourquoi nous organisons cette conférence de presse pour alerter clairement l'opinion publique, a déclaré le président d'honneur du BL. C'est la deuxième fois que le président de la délégation spéciale de Matam séjourne à la maison centrale de Conakry. Sous Alpha Condé, il y avait passé quelques mois en tant qu'allié du FNDC à l'époque. Conakry, Mohamed Sadio Baldé, Channel Africa, actualité.
1: Merci Mamadou Sadio Baldé. Je me tourne à nouveau vers Joël Kabongo qui revient nous parler de l'actualité des sports.
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3: Bonjour amis sportifs, bienvenue à cette nouvelle édition qui s'ouvre en Coupe d'Afrique de Nations CAN 2026 de moins de 17 ans. Face à l'Égypte pour son premier match de la CAN de moins de 17 ans, l'Éthiopie est parvenue à arracher le point du match nul. Les deux équipes se sont quittées dos à dos avec un point chacun dans le groupe A en attendant le match entre le Maroc et la Tunisie. Par ailleurs, le premier choc de cette édition 2026 de la CAN de moins de 17 ans a basculé du côté de la Côte d'Ivoire, opposé au Cameroun mercredi pour leur entrée en matière. Les éléphantaux ont su faire preuve de patience face à un adversaire qui leur a donné du fil à retordre. Mais c'est finalement Ange Noman qui a marqué le premier but à la 52e minute avant que Hubert Yao ne double la mise à la 57e minute. Avec ce succès, la Côte d'Ivoire prend la tête du groupe B. Le troisième match de mercredi a opposé la République démocratique du Congo à l'Ouganda sur un score de 3 buts contre 0 en faveur de l'équipe ougandaise. Et enfin, la quatrième rencontre du jour s'est soldée par un match nul entre le Maroc et la Tunisie. Pour ce jeudi 14 mai, 3 matchs sont prévus. Le Mali fera face à l'Angola, le Sénégal fera face à l'Afrique du Sud et la Tanzanie croisera le fer contre le Mozambique. La Confédération africaine de football CAF a annoncé mercredi la création du comité de supervision PAMOJA, chargé de coordonner les préparatifs de la Coupe d'Afrique de Nations CAN 2027, organisée conjointement par le Kenya, la Tanzanie et l'Ouganda. Réuni à Nairobi au Kenya, le président de la CAF, Patrice Motsepe, ainsi que plusieurs ministres et dirigeants du football de trois pays, ont validé la mise en place du nouveau comité de supervision PAMOJA. Selon la CAF, cette décision s'inscrit dans le cadre de l'accélération des préparatifs de la première CAN organisée par trois pays d'Afrique de l'Est. Le comité de supervision PAMOJA aura pour mission d'assurer l'orientation stratégique, la coordination et le suivi des préparatifs de la CAN 2027. La CAF a précisé que les différentes parties ont signé une résolution commune officialisant ainsi avec effet immédiat la création de cette instance.
4: Parmi les priorités annoncées figure l'accélération de la construction et de la modernisation des stades et des infrastructures, la confirmation des villes hôtes, ainsi que le renforcement des dispositifs de sécurité et de préparation médicale. Le comité devra également travailler sur la coordination transfrontalière liée aux visas, à l'immigration, aux douanes et à la mobilité entre les trois pays organisateurs. Selon la feuille de route présentée par la CAF, plusieurs objectifs devront être atteints avant fin août 2026 afin d'assurer le bon déroulement de la compétition continentale.
3: En mondial 2026, l'équipe nationale marocaine de football disputera 3 matchs amicaux en préparation de sa participation à la finale de la Coupe du Monde 2026 prévue aux États-Unis, au Canada et au Mexique. Selon la Fédération royale marocaine de football qui a fait cette annonce, les Lions de l'Atlas disputeront leur premier match amical contre la sélection nationale de Burundi le 26 mai au complexe Mohamed VI de football à huis clos. Le Marocain affrontera ensuite le Madagascar le 2 juin prochain au stade Prince Moulay Abdellah de Rabat. Le troisième et le dernier match opposera les Lions de l'Atlas à l'équipe de la Norvège le 7 juin au Red Bull Arena de New York aux États-Unis. Le Maroc, logé dans le groupe C au Mondial, défiera le Brésil, l'Écosse et l'Haïti pour se qualifier. En golf, l'Afrique du Sud et le Kenya préparent le championnat du monde junior de golf prévu du 18 au 28 juin au Japon. La compétition continentale de golf disputée au Winson Golf and Country Club de de Nairobi au Kenya a vu l'Afrique du Sud dominer les épreuves masculines et féminines lors du tournoi organisé du 24 au 27 mars 2026. Le Kenya avait conservé la deuxième place du tournoi, décrochant ainsi le second billet africain pour le Mondiaux Junior. Grâce à ce résultat, les sélections masculines du Kenya et de l'Afrique du Sud représenteront ainsi l'Afrique au championnat du monde junior de golf 2026 au Japon. Dans la compétition féminine, l'Afrique du Sud avait également terminé première grâce à notamment à Lorenda Steen, Penyo Sebeta et Cassie Tuidale. Selon la sélection sud-africaine féminine, avait obtenu la qualification mondiale, le quota africain étant limité à une seule équipe. En athlétisme, le monde de l'athlétisme africain est sous le choc après l'annonce du décès de l'Éthiopienne Cherboi Meles, survenue mardi à l'âge de 36 ans. La marathonienne a été victime d'un malaise soudain en plein entraînement à Addis Abeba. Voilà, c'est par cette note que se referme cette édition de la page sportive. Merci de l'avoir suivie.
4: La Fédération éthiopienne
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1: L'actualité des sports, c'est bel et bien fini et la deuxième partie de ce magazine continue. Merci de rester connecté. C'est au Cameroun que nous nous rendons. Le célèbre cinéaste Bassek Bakobio n'est plus. Le promoteur du festival Les Écrans Noirs s'est éteint dans la nuit du 11 au 12 mai 2026 à Yaoundé des suites de maladie à 69 ans. D'autres détails avec notre correspondant sur place, Eric Tchouakeux.
5: Les amis et connaissances défilent au domicile de Bassek Bakobio à Yaoundé depuis l'annonce du décès du célèbre cinéaste écrivain dans la nuit du 11 au 12 mai 2026 pour présenter leurs condoléances à la famille éplorée. Et généralement, Fanon Bassek, fils du défunt, est là pour les recevoir.
6: On a perdu notre père de la suite de maladie. Notre famille est durement éprouvée. Et nous remercions tout d'abord tous ceux qui nous soutiennent depuis l'annonce en fait, de son décès et même avant. Et nous garderons de lui l'image d'une personne pleine de générosité, très chaleureuse et très humaine. Donc nous demandons en ce moment-ci, des prières et du soutien pour notre famille qui est très touchée.
5: Né en janvier 1957 à Nindié, situé à une centaine de kilomètres au sud de la capitale camerounaise, Bassek Bakobio a notamment fait des études en sociologie et en philosophie avant de se lancer dans l'écriture et le cinéma. En 1991, il sort son premier long métrage intitulé Sango Malo, une adaptation de son propre roman de même nom. Il obtiendra, grâce à ce classique regardé par des centaines de millions de cinéphiles de par le monde, en 1992, le prix du public au deuxième festival du cinéma africain de Milan en Italie, ce qui le propulse sur la scène internationale dans le domaine du 7e art. En 1994, Bassek Bakobio réalise Le Grand Blanc de Lambaréné, puis en 2003, Le Silence de la Forêt, une adaptation du roman de même nom d'Étienne Goyemide, et enfin en 2018, il réalise Gouverneur de la Rosée. Dans ses différentes productions portées par l'édition Terre africaine, Bassek Bakobio valorise l'Afrique en essayant d'en donner une image positive dans sa spécificité. C'est ce même combat qu'il mène à travers le festival dédié exclusivement au cinéma africain, Les Écrans Noirs, qu'il a fondé en 1997. Le président du conseil d'administration de l'association Écrans Noirs, par ailleurs ministre camerounais du Travail et de la Sécurité sociale, Grégoire Ouna, est presque sans voix après avoir appris la disparition de Bassek Bakobio.
7: Sous le choc, c'est triste, nouvelle. C'est l'Afrique qui perd un talent de choix. Et nous perdons là un grand cinéaste, un artiste, un meneur d'hommes.
5: Brigitte Athé travaillait aux côtés de celui qui était délégué général du festival Écran Noir depuis 27 ans.
8: Monsieur Bassek était tout le temps malade. Mercredi dernier, j'avais appelé Monsieur Bassek parce que je ne pouvais pas lui envoyer un message. Je voulais l'entendre parler de vive voix. Je me rends compte que Monsieur Bassek ne parle pas normalement. Et depuis décembre, je lui avais dit de prendre un peu de repos pour pouvoir relancer avec la 30e édition dans les bonnes conditions. Quand je n'ai pas entendu bien parler, je lui ai dit « Monsieur Bassek, j'espère que tu n'es pas malade. » Il m'a répondu « Je suis simplement fatigué. » On a échangé, je lui ai rendu compte de beaucoup de dossiers qui étaient en instance. Et puis voilà, il m'a dit « Madame Athé, tiens bon, Il faut faire avancer le travail. Je vais me reposer comme tu me l'as commandé. Malheureusement, ce matin, on m'a dit que M. Bassek était décédé. M. Bassek, comme vous le connaissez, c'est une figure emblématique du cinéma. Je ne sais comment travailler à partir d'aujourd'hui. Mais ce que je peux vous assurer, c'est que M. Bassek a encadré beaucoup de jeunes et que son bébé qui est au Festival Écran Noir ne mourra pas après lui.
5: Après l'annonce du décès de Bassek Bakobio, les hommages se multiplient au Cameroun. L'un des principaux opposants, Maurice Kamto par exemple, salue la mémoire d'un esprit alerte, créatif et talentueux qui fut de sa génération à l'université de Yaoundé. Eric Tchouaké, Yaoundé, Channel Africa, Actualité.
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1: Au Burkina Faso, les autorités militaires au pouvoir ont considérablement intensifié son démantèlement systématique de l'espace civique en suspendant 247 organisations de la société civile et associations non gouvernementales supplémentaires. Les organisations nouvellement visées opèrent dans un large éventail de secteurs publics essentiels, notamment la santé publique, le développement de l'éducation, la défense des droits de femmes et la protection de l'environnement. Avec ce dernier décret de grande envergure, le nombre total d'organisations dissoutes ou suspendues par les autorités militaires depuis le mois dernier a grimpé en flèche pour dépasser les 900. Pour en parler, nous sommes en ligne avec notre correspondant permanent à Ouagadougou, Édouard Samboé. Bonjour Édouard. Édouard, qu'est-ce qu'il se passe au Burkina Faso et quelle est cette nouvelle annonce des autorités concernant ces 247 associations?
13: Oui, je pense que c'est la suite de ce qui avait déjà été annoncé et la première phase de dissolution d'un certain nombre d'associations qui avaient déjà été entreprises les mois antérieurs. Et c'est la suite. Hein. Il y aura encore d'autres mesures qui seront prises sur d'autres associations qui, selon le gouvernement, sont entre autres associations qui ne respectent pas la nouvelle réglementation en vigueur, qui n'organisent pas des assemblées générales pour renouveler leurs instances, qui n'existent que de nom, ils n'ont pas de siège, qui n'organisent aucune activité sur le terrain et qui, entre autres, sont trop opaques, qui ne permettent pas au gouvernement de contrôler ce qui se passe, qui ne rendent pas des rapports, qui ne viennent pas avec des rapports annuels pour pouvoir soumettre. Voilà en fait des critères qui sous-tendent ce genre de suspension. Et on est là au-delà de 200 organisations qui sont rentrées dans cette décision du gouvernement. Et il y aura encore d'autres organisations qui pourraient être suspendues. Mais parmi celles qui sont suspendues, il y aura d'autres qui pourraient encore, si les règles ont été respectées, les assemblées générales ont été organisées, s'il y a le renouvellement des instances dirigeantes qui pourraient en fait bénéficier des récépissés et commencer par être sous le regard du gouvernement.
1: Édouard, je sais que j'ai brièvement fait allusion à quelques associations dont il est question, mais vous qui êtes sur place, pouvez-vous nous le dire? Parmi ces 247 associations, quel type d'organisation trouve-t-on? S'agit-il principalement d'ONG, de défense de droits humains, ou bien aussi d'associations sportives, culturelles, sanitaires, totalement apolitiques?
13: Oui, en fait, il s'agit des associations hétéroclites qui brassent plusieurs secteurs de la vie socio-professionnelle du pays. On a là des associations culturelles, des associations de mobilisation populaire, des associations affiliées à des anciennes partis politiques aujourd'hui qui n'existent plus. On a des associations qui ont des liens avec des structures sanitaires, mais en réalité qui ne font rien. Il y a des associations qui ont lien avec des sensibilisations sur un certain nombre de maladies, sur le paludisme. Il y a des associations liées aux questions de l'environnement, mais qui n'opèrent pas, et des associations qui ont des noms, mais qui n'existent pas, des associations qui sont censées être dans la province, mais qui se retrouvent dans les capitales, des associations qui sont censées être dans les capitales, mais qui se retrouvent en province, des associations qui se retrouvent à caractère communautariste, qui n'ont rien à voir. Donc, il y a beaucoup de fourre-tout. Et par rapport à ça, je pense que c'est ces associations qui sont concernées. Mais en réalité, le critère sur lequel ces associations se retrouvent était fermé aujourd'hui, c'est effectivement le non-respect de la réglementation, la nouvelle réglementation en vigueur avec le ministère de l'administration, qui demande aux associations qui existent d'organiser leurs assemblées générales, de venir avec leur président, leur responsable, le bureau, se présenter, échanger leur instance, de pouvoir s'affilier et organiser, payer des taxes, voir des responsabilités avec les communes, les structures déconcentrées qui sont sur le terrain. Je pense que c'est entre autres ces structures qui sont concernées. Il y a aussi des associations qui sont créées, dont les responsables sont dans la diaspora. Les associations qui sont aussi créées dans la diaspora, mais qui sont censées être au territoire national alors qu'il n'y a aucun représentant. Ces associations qui n'ont même pas de siège aussi, mais qui existent de nom. Voilà, entre autres, des trucs qui encadrent et on trouve de tous les secteurs de la vie socio-professionnelle et politique qui sont aujourd'hui concernés et touchés.
1: Ce qui frappe aussi, c'est l'ampleur, hein. Énormément de suspensions en quelques semaines. On sait que le pouvoir explique vouloir lutter contre le financement du terrorisme, mais comment distingue-t-on aujourd'hui au Burkina Faso une vraie mesure sécuritaire d'un outil qui peut aussi servir à neutraliser des voix critiques finalement ?
13: Oui, effectivement, ça donne quand même à chercher à comprendre, mais lorsqu'on y creuse, on trouve par exemple que des associations qui étaient un peu proches à la question foncière ont été aussi touchées et suspendues. On comprend que le Burkina Faso était touché en matière du trafic foncier. Donc, on comprend que c'est tous les domaines. Deuxièmement, il y a aussi ceux qui étaient dans les transports, la logistique, le commerce international qui sont aussi contrôlés. Donc, on comprend quand même que ça touche des structures qui dépassent en fait au niveau national. On a aussi ceux qui étaient aussi engagés dans l'achat du matériel informatique, du matériel, c'est beaucoup de tout. Donc, ce n'est pas seulement ce qui concerne les droits humains ou la promotion des droits humains qui sont consommés des partis politiques. C'est dans tous les secteurs. Je pense que ça s'inscrit dans une logique, non seulement de contrôler les flux financiers illicites, de permettre de comprendre ce qui se passe en matière de financement du terrorisme, mais surtout à assainir, en fait, l'univers social. Je pense que ça s'inscrit dans cette logique. Savoir qui fait quoi, qui fait comment, comment les choses sont organisées, est-ce que ces individus travaillent, quels sont les objectifs. Je pense que c'est une façon de montrer que l'ère ancienne est passée, ils sont en train d'aller dans une nouvelle ère. Et je pense que le ministère de l'administration a été clair, il dit, si vous trouvez que votre association est suspendue, vous pouvez toujours revenir, organiser des choses, expliquer clairement pour qu'on vous donne les récépissés.
1: Et donc, si on comprend bien, Edouard, ce que disent les autorités, au fond, c'est si vous êtes en règle, vous n'avez rien à craindre. Mais pourquoi cet argument ne convainc-il pas les organisations de défense des droits humains?
13: Oui, effectivement, vous savez que par le passé, lorsque tu avais déjà le récépissé, tu étais censé exister pour toujours. Et aujourd'hui, en décidant, par exemple, de suspendre un certain nombre d'associations qui avaient des récépissés, c'est comme cette façon d'oublier ces associations à redevenir une nouvelle association naissante qui doit reconstituer des choses. Et vous savez que la plupart du temps, sur le plan psychologique, sur le plan organisationnel, ça ne facilite pas les choses. Je pense que c'est ça qui crée un peu une pomme de discorde. Mais les autorités rassurent qu'elles restent disponibles, tout individu peut contacter les numéros verts mis en place, contacter les autorités en place et venir chercher à comprendre qu'ils sont toujours disponibles à discuter pour essayer de s'entendre. Et que les gens ne doivent pas considérer comme une charge de sorcière à l'endroit des responsables des associations, d'autres associations, mais c'est une façon de savoir qui fait quoi et comment, et permettre aux Burkinabés de savoir que si on a touché des secteurs comme le foncier, des secteurs comme le domaine de l'alimentation, des secteurs comme le domaine des stocks, des secteurs comme le domaine des motos, et les secteurs, plusieurs secteurs, ils n'ont qu'à comprendre aussi que c'est des secteurs comme l'association qu'on peut aussi chercher à comprendre. Donc les gens ne doivent pas considérer ça comme c'est un problème, mais plutôt c'est un défi du moment à relever.
1: Mais beaucoup de ces associations travaillent dans la santé, l'éducation ou l'aide sociale aussi. Mais quand elles sont suspendues, est-ce que l'État prévoit des relais ou des structures de remplacement pour éviter que les populations qui dépendaient de leurs services ne se retrouvent brutalement en manque ou en aide ? Ou sans aide,
13: oui, en ce qui concerne... Tout à fait. En ce qui concerne la question de la santé, de l'humanitaire, du social, le gouvernement a expliqué que toute structure désormais doit s'inscrire dans la droite ligne du gouvernement en ce qui concerne le secteur social, comme l'eau, l'assainissement, c'est-à-dire des structures qui souhaiteraient s'inscrire, des associations qui souhaiteraient s'inscrire dans les forages, qui souhaiteraient s'inscrire dans les centres de santé, doivent s'approcher au ministère concerné et s'inscrire dans les droites lignes de ces ministères. Et est-ce que le gouvernement les oriente, les villages dans les localités dans lesquelles il y a leurs besoins? Je pense que le gouvernement invite les associations à s'inscrire dans une logique coordonnée, orientée, où on peut voir et les associations qui sont des organisations de la société civile travaillent aux côtés des secteurs du ministère, des services publics et ensemble atteindre les mêmes objectifs, c'est-à-dire éviter d'aller de façon disparate dans les sujets, dans les domaines où ils peuvent coordonner leurs efforts et aller dans les mêmes objectifs et savoir qui fait quoi. Vous savez que le gouvernement, lorsqu'il parle par exemple de la question de l'eau, savoir quels sont les forages qui sont creusés, quelle est la qualité de l'eau au niveau des services de santé pour savoir quel est le service de santé qui sont dans nos populations, quelle est la garantie dans la mesure où des structures de santé ont pullulé un peu partout, mais aussi là au niveau de la qualité de l'enseignement, il s'agit aussi de pousser des structures associatives qui étaient dans la création des écoles, de ne pas aller dans le truc d'entreprise pour faire l'argent pour l'argent en matière de l'éducation des enfants, mais de faire l'argent effectivement, mais en donnant l'éducation de qualité. Et c'est pourquoi le gouvernement voudrait quand même comprendre qu'en suspendant par exemple certaines structures associatives qui parrainaient la création des centres de santé au niveau des villages, au niveau des villes, dans l'optique de faire de l'argent, que en fait les choses ont beaucoup évolué, il faut donner en fait la santé, que la santé relève quand même de l'État, en voulant participer à aider l'État dans le domaine de la santé publique, qu'on respecte en fait un certain nombre d'engagements avec l'État et pouvoir mener ses activités correctement en lien avec l'État.
1: Merci pour toutes ces explications. Édouard Samboué, vous êtes notre correspondant permanent à Ouagadougou. Merci encore, Édouard. À la prochaine sur Vue d'Afrique.
14: Merci beaucoup.
1: Je me tourne vers Ayam Chekifou du service Swahili qui nous parle, comme à l'accoutumée, des gros titres de Darubinia Africa. Bonjour, Henry.
15: 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Merci.
1: Merci à toi, Henry. L'information économique, c'est tout de suite avec Guillaume Kabisoso.
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16: Bonjour à tous. Les ministres chargés de la gestion des risques des catastrophes de la Communauté de développement de l'Afrique australe, SADC, se réunissent depuis mercredi à Mavingo, au Zimbabwe, afin de renforcer la coopération régionale en matière de réponse aux catastrophes liées au climat. Cette réunion des hauts niveaux intervient alors que le pays d'Afrique australe sont confrontés à des menaces croissantes d'inondations, de sécheresses, d'insécurité alimentaire et des conditions météorologiques extrêmes liées au changement climatique. Cette sixième réunion ordinaire des ministres de la SADC, chargée de la gestion des risques des catastrophes, est axée sur l'amélioration de la préparation aux catastrophes, des interventions d'urgence et de la résilience à long terme dans toute la région. Elle est placée sous les thèmes « Reconstruire ensemble en mieux », promouvoir une reprise résiliente et un développement durable dans la SADC. Les dirigeants régionaux affirment que les catastrophes climatiques sont de plus en plus fréquentes et interconnectées, ce qui exerce une pression sur les moyens de subsistance, l'agriculture, les infrastructures et la croissance économique. Le Nigeria et le Maroc ont fixé au quatrième trimestre 2026 l'échéance pour la signature d'un accord intergouvernemental destiné à faire progresser le projet de gazoduc atlantique africain. Selon les ministères nigérians des Affaires étrangères, cet engagement porté au plus haut niveau par le président Bola Tinubu et le roi Mohamed VI intervient après l'achèvement des premières études techniques d'un chantier structurant pour l'intégration énergétique du continent. Les deux responsables ont réaffirmé leur volonté d'accélérer la mise en œuvre de ces corridors gaziers, présenté comme un projet majeur des gazoducs sur la côte atlantique appelé à relier plusieurs économies ouest-africaines à un axe énergétique de grande capacité. L'ouvrage, estimé à environ 23 milliards d'euros, soit 25 milliards de dollars, s'étendrait sur près de 6900 km. Sa capacité maximale atteindrait 30 milliards de mètres cubes par an, dont 15 milliards destinés au marché africain. En Égypte, le gouvernement a détaillé mercredi un plan visant à attirer environ 4 110 milliards de livres égyptiennes d'investissement privé sur une période de 20 ans. Selon le Premier ministre Mostafa Madbouly, l'initiative s'appuie sur l'expansion des zones d'investissement présentées comme un levier central de la politique économique avec un objectif de création de 1,2 million d'emplois. Cette orientation repose sur un dispositif combinant incitation fiscale et simplification administrative. Le chef du gouvernement a indiqué que ces zones visent à simplifier et accélérer les procédures et à créer un environnement propice à l'investissement tout en renforçant les partenariats avec le secteur privé dans le développement et la gestion des projets. Les modèles privilégient un guichet unique et des infrastructures prêtes à l'exploitation afin de réduire les délais d'implantation des investisseurs. Autre chose à présent en Libye, où les autorités ont annoncé mercredi la reprise du contrôle total de la raffinerie de Ras Lanouf, l'une des principales infrastructures énergétiques du pays. Selon une déclaration du Premier ministre Abdul Hamid Beba, cette décision marque la clôture d'un dossier complexe lié à des litiges juridiques internationaux ayant longtemps entravé la gestion de cet actif stratégique. Cette reprise consacre le rétablissement de la pleine autorité de la National Oil Corporation sur la gestion et l'exploitation du complexe. Abdul Hamid Beba a souligné que l'accord conclu met fin à des années d'arbitrage international, qualifiant l'issue de réussite nationale permettant à l'État de récupérer un levier central de son appareil énergétique. Terminons avec l'ONU qui s'exprime en marge du sommet Africa Forward organisé au Kenya, où le secrétaire général Antonio Guterres a estimé que l'Afrique poursuivrait sa progression et appellerait désormais à des investissements massifs, à une plus grande justice dans les systèmes mondiaux et à des partenariats fondés sur les respects mutuels. Le chef de l'ONU a notamment critiqué des institutions financières internationales conçues en 1945 pour un monde qui n'existe plus, appelant à leur réforme en profondeur. Selon lui, les dirigeants africains ont aussi contribué à l'engagement des SEVI visant à renforcer la capacité de prêt de banques multilatérales de développement et aux côtés des petits États insulaires à placer l'urgence climatique au centre de l'agenda mondial. Il a dénoncé un système mondial conçu sans l'Afrique et qui continue largement de fonctionner sans l'Afrique, estimant qu'il perpétue des inégalités historiques profondément enracinées. Fin de ce bulletin de l'économie. Merci de l'avoir suivi. Au revoir.
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1: C'est ainsi que s'achève Vue d'Afrique aujourd'hui. Merci à tous d'avoir été fidèles à l'édition et au magazine. À la production du magazine, c'est Guillaume Kabisoso. À la mise en onde de Vue d'Afrique sur Channel Africa, c'est Kato. Et à la présentation, c'est Joël Mouteba. Je vous retrouve tous demain pour la dernière édition de la semaine. Au revoir.

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